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Ce n'était pas la première fois que Gargantua battait ses blancs en neige. Quand cette brume se dissipa, nous étions déjà au bord de l'océan.

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0: Bonjour, ici Leslie Pichet. Du fond de mon garde-robe, j'amorce ma 113e émission. 113. Elle s'intitule « Régénérescence ». Je vais tenter une nouvelle façon de fabriquer cette capsule. Évidemment, la moitié de mon lit est remplie de tous les bouts de texte, les notes, les livres, etc. Mais je l'ai d'abord écrite parce que je me suis laissée aller un petit peu dans le même sens que quand j'avais fait l'histoire de ma ciboulette quand on quittait le condo pour s'en venir en appartement. Ce que je vais faire, c'est que là, je vais vous mettre dans ma pochette à mamie, qui est un sac, petit sac de laine que mamie m'avait tricoté, que je mets dans mon cou. Et là, je vais mettre le téléphone, mais je vais vous mettre d'abord la bonnette, c'est-à-dire le petit bas, tout mignon, qui va permettre au mieux d'améliorer le son. Donc, je vous glisse dans ma pochette en espérant que ça ne s'arrêtera pas. Ça n'a pas fonctionné. OK, c'est beau. Parce que protégé comme ça, le son est déjà filtré, je dirais. Ce que je veux faire, c'est que avant de commencer à faire la lecture, je veux aller au balcon arroser ma boîte à fleurs. Dans ma boîte à fleurs, il y a évidemment mon éternelle ciboulette que je traîne depuis 10 ans passés, pour laquelle j'ai préparé de l'eau enrichie de restants de légumes. Et je suis un petit peu dans les différents lieux où est-ce qu'on échange des trucs de jardinage nature. Ben là, je suis tombée sur quelque chose d'intéressant qui dit justement, si on veut y aller au naturel, dans le fond, une plante au départ a besoin de quoi? Elle a besoin d'eau, de soleil et de terre. Mais la terre, il faut qu'elle soit nourricière. Et la terre que j'ai dans ma boîte à fleurs, ben, elle a besoin peut-être d'être un petit peu, pas fouettée, mais aidée, là, gentiment, avec certains éléments, nutriments que je prends de ma cuisine. Et là, je me cherche une espèce de petite fourchette. OK. Ça, c'est une petite fourchette de mamie. Ça a juste deux grandes dents. Je pense que c'était pour les escargots. Parce qu'il y a eu une époque où c'était la mode, hein? C'était ce qui était le plus chic. Moi, j'en ai pas mangé souvent, j'ai pas raffolé de tout ça. Là, ce que je vais faire, c'est que tout au long de mon émission, je vais en parler de mon petit jardin. Là. J'ai un grand épisode là-dessus, parce qu'il y a quelque chose de très romantique dans ça. Et là, je brasse la bouteille d'eau Esca. Qui est de la, bon, évidemment, c'est de l'eau du lavabo, là, dans laquelle j'ai pris des retailles de légumes qu'on avait coupés pour faire notre soupe. Là, il y a du bruit parce que je suis dehors sur le balcon. Et là, les enfants dans la. Oh mon Dieu, c'est plein! C'est plein d'enfants derrière, dans le grand terrain de football, soccer qui est immense. Et dans la cour d'école, et partout. Partout, c'est le plaisir, c'est le bonheur. Et j'ai aussi un jardin communautaire dont je vous ai déjà parlé, je crois, qui est en bas. Moi, je suis au 12e. Et j'ai vu un professeur avec ses élèves il y a quelques jours qui goûtait la rhubarbe. Donc, je vais venir ici pour arroser sensiblement, de façon assez généreuse, là, ma ciboulette. Et mon rescapé de mon plant de basilic. Ça aussi, ça va être important, ça va revenir dans l'émission. Et ce matin, il y avait tout un branle-bas ici en bas. Je crois qu'il y a eu un accident de travail ou quelque chose parce que les ambulanciers étaient là. La police est venue à 2 véhicules. Ils devaient vouloir vérifier quelque chose certain. Là. Mon petit basilic chenu. Et puis, ce que j'ai fait, c'est que j'ai laissé reposer mes restants avec mon eau pendant 2 jours. C'est ce qu'ils recommandaient. En fait, j'aurais dû attendre un peu avant, là, mais c'est parce que là, je vois bien que ça va y faire du bien de boire. Là. Je vais en redonner. J'en avais fait 3. Est-ce que j'ai juste à remettre de l'eau dedans, en fait? fait, puis laisser macérer. Là, l'idée, c'est la décomposition des restants de table que vous mettez dans votre eau. Pas de la viande, là. C'est pas de la viande qu'ils recommandent. Mais ça peut être même des coquilles d'œufs bien concassées que vous pouvez mettre dans le terreau même de votre terre. Moi, je le fais pas. Peut-être que je le ferai. Pour le moment, je vais juste tenter la chose. Et l'eau change de couleur. Et ça, je le savais, on me l'avait déjà dit, Réal me l'avait déjà dit quand on avait fait notre expérience avec les jardiniers communautaires, avec la Société littéraire de Laval. C'est ce qu'ils nous avaient dit, de se servir de ça, parce que quand la plante meurt puis qu'elle se décompose, bien, tous les nutriments qui la constituent s'en vont dans l'eau. Et j'avais parlé de ça aussi, là, sur la question de comment on veut mourir. Il y en a qui veulent mourir dans l'eau, se décomposer dans l'eau. Là. Ça, c'est une autre histoire. Là. Fait que là, je ne sais pas qu'est-ce que ça va donner. Mais là, c'est sûr que ça va être bon parce qu'il fallait qu'elle boive. Fait que là, je vais finir d'arroser. Il va me rester une bouteille ou deux. Il m'en reste deux. Il va m'en rester juste une. Et c'est logique aussi, dans le fond. Mon persil. Ah oui, c'est ça aussi, je vais vous en parler. Là. Mais lui, j'ai pas besoin de l'arroser tout de suite. Parce que le fait d'y avoir laissé son foin initial, ça conserve l'humidité. Et là, je me sens comme une Islandaise. J'avais une amie poète, ben, j'ai encore, là, avec qui j'ai des contacts. Et puis, elle me dit que elle, les patates, eux autres, là, ils plantent ça dans le champ. Ah ouais, donc ils swingent les patates. Ils laissent les patates pourrir. Ils vont pas se boire de nettoyer ça avant l'hiver. Ils laissent ça dans le foin et tout. Puis quand ils arrivent au printemps, c'est-à-dire à l'automne, ben ils retournent là où ils les ont plantés. Puis le champ est bien plein. Ça a tout repoussé. Il n'y a pas personne qui a eu affaire de rang. Il n'y a pas personne qui a eu affaire. Aucun entretien. Ils ont juste à récolter. Dans le fond, là, c'est vrai que c'est bien plus simple de même, là. Pourquoi se casser le dingue à vouloir tout contrôler si on peut le faire naturellement avec le minimum d'efforts pour que la nature, pour laisser la nature travailler par elle-même? Elle a des réflexes, celle-là, là. Elle a depuis tellement longtemps. Bon, là, je vais fermer. Je rentre dans mon appartement. Mes petits robots fonctionnent. Ma laveuse, ma sécheuse doit achever. Là, je vais faire quelque chose. Je vais faire une pause et je vous reviens. On repart. Oups! Vous êtes en fragile équilibre sur mon petit support qui est appuyé sur mon ordinateur parce que j'ai placé ce que j'avais initialement trouvé. C'est vrai, il faut que je le dise. J'ai la bouche qui n'est pas tout à fait revenue parce que ce matin, j'avais un rendez-vous chez le dentiste et je suis encore gelée parce que c'est suite à l'abcès que j'ai fait. Ça a été assez pénible comme séquence, mais là, ça se place. Mais j'ai un peu la bouche, j'ai un côté qui est un petit peu plus paralysé, je dirais encore. Donc, ce que je veux mettre en arrière-plan, c'est « Musique pour les plantes ». Je vais partir la chose. J'espère que je suis tout de suite. OK, il faut que j'enlève mes écouteurs. J'oublie souvent d'enlever mes écouteurs. Ça, c'est une annonce. Je vais m'assurer que je vais ajuster mon volume ici. Le temps que ça... OK, maintenant, je vais ignorer. Et on part. Donc, croissance des plantes et jardinage. Musique pour les plantes, volume 1 de Arnaud. On commence. Émission 113, régénérescence. 10 mai
1: 2026. Musique pour les plantes, volume 1 de Adolphe Arnaud, accompagne la rédaction de cette chronique initialement griffonnée le 10 mai, jour de la fête des mères. Dans un carré de 4 pouces par 4 pouces, j'ai perdu 2 cure-dents, dont un rouge comme balise de repérage. Pour faire suite à l'expérience de jardinage en appartement, après le céleri, voici le persil. Et laisser le foin sécher, ce qui a généré la vie ailée de minuscules mouches, accompagnant le brin à deux feuilles, sorti de la couche. Le plus beau cadeau de bouquet en ce jour, je le scrute à la loupe. La régénérescence retrouvée au naturel. Encore la vie, plus forte que tout, en 4x4. Samedi 23 mai. Première sieste au balcon, après lecture. Du 12e étage, avec vue sur les jardins communautaires derrière. Aujourd'hui, deux hommes, penchés sur leur carré magique, où pousseront ce qu'ils y ont semé. Peu de mots échangés, économie d'eau à l'arrosage, tout est dans la juste mesure de ce qu'il faut. À la terre et à eux deux. Mercredi 26 mai. Ce matin, Alain m'a offert un carré magique jardin intérieur. Il a posé cérémonieusement ma boîte à fleurs ciboulette sur le comptoir et m'a proposé d'offrir à Ciboulette un nouveau compagnon en remplacement de Romarin décédé. Un jeune basilic, tout frêle, que j'ai délicatement transféré de sa boîte à manger au rang de prétendant compagnon de ma reine verte Ciboulette. On tente une transplantation et une bouture à suivre. Régénérescence se dit d'un être vivant, un organisme ou une de ses parties. Reconstituer un tissu, un organe, une partie détruite naturellement ou accidentellement. Avoir le pouvoir de, la faculté de, se reproduire. Générer, produire, restituer, renouveler, changer, améliorer, redonner vie à, reprendre vie, renaître. Proposition du CNRTL que je consulte pour la richesse de sa définition et les angles qu'il explore. C pour centre, N pour national, R pour ressources, T textuel et L lexical. Également, mécanisme de régénérescence. Réorienter la division cellulaire. selon le magazine Science, en fait c'est un magazine anglophone, Science Advance. Et si tout revenait à ma fascination pour la mise en réseau? Mon agenda exclusivement 2006, en format carnet de chèques, me dictant là où je suppose être, faire, réaliser la planification commandée en amont du présent? Vraiment? Quel beau leurre! Qui peut prétendre savoir si... L'espérance dit oui. Nous fabrique un kit organisationnel rassurant. Oui. Oui, mais. Et si? Question instante, disons-le. Instantanée, imminente, pressante. Stéphane Dompierre suggère dans son roman « Un petit pas pour l'homme » publié chez Québec-Amérique en 2004, une prise de conscience chez son personnage de 30 ans et éternel adolescent. Le constat suivant. Ouvrez les guillemets. C'est le personnage qui parle. Je constate avec embarras une chose simple et terrifiante. Mes parents m'ont donné une vie et je ne m'en suis pas servi encore. Elle jaunit dans son emballage de plastique. Il me semble que dans mon couple laveuse-sécheuse, je me posais moins de questions. Prise de conscience existentielle qui traverse aussi ma psyché, dont le nom rime avec piché. Librement adapté d'un poème de Alphonse qui disait, en parlant de lui, « Ce gars qui trempe aux Trois-Rivières, dont le nom rime avec psyché », publié à l'Hexagone en 1976. Puis, ma fille Rose, Suzanne, me met entre les mains une conférence papillon qui se glisse avec grande cohérence au propos de la régénérescence. L'angle psychogénéalogique croisé avec l'écriture de mon trait d'union amorcé lors du printemps érable et surtout, au début de mon invalidité officialisée due à la sclérose en plaques. D'ailleurs, j'en parlais avec ma neurologue hier. La psychogénéalogie s'inspire de la psychologie, de la génétique et de la généalogie, bien sûr, mais également de cette ouverture et même de ce début de documentation à savoir si la sclérose en plaques est nécessairement quelque chose qui pourrait être également inscrit dans tout le patrimoine, pas juste parce que c'est génétique, mais par la question d'une réparation à faire dans l'histoire familiale. Et lui, le spécialiste, remontait jusqu'à 5 générations en arrière pour expliquer. C'est fascinant. Et quand j'en ai parlé à ma neurologue, elle m'a dit, il y a une ouverture. Elle dit, moi, je suis heureuse de voir qu'il y a des gens comme moi dans mon domaine à moi qui se posent ces questions-là. Et peut-être qu'un jour, on réussira à se rallier pour commencer à documenter chacun de notre côté parce que quelqu'un a repris tout ça pour mettre ça ensemble et qu'on puisse vérifier si c'est vrai. Et rappelez-vous ce que je vous disais dans mon autre émission avant sur la question de cette nouvelle mentalité des scientifiques qui désirent ouvrir de plus en plus pour pas passer à côté de quelque chose qui pourrait peut-être être une autre façon de voir la réalité et donc d'accumuler de la connaissance. Et tout ça, là je reprends mon texte. Il y a tant de chemins que je suis simultanément. Mes morts sous mon lit, auquel j'écris un poème pour m'unifier. Enfin, j'y reviendrai par mon récit « Histoire de petite fille », également suggéré par mamie. Mais d'abord, le basilic.

Et là, il a tout ce plaisir-là, puis tout à coup, il se rend compte que il y a à peine 2 jours que son plan de basilic est à la maison, qu'il est déjà en train de mourir. Mais ça se peut pas, il était tellement beau. Il dit, un magnifique pot de basilic à un prix imbattable, puis de voir qu'il était déjà abîmé, il s'est mis à réfléchir. Il dit, je prends le temps de le rempoter dans un contenant plus grand. Parce qu'il dit, en seulement quelques jours, mon basilic commence déjà à dépérir au coin de la fenêtre. Alors, il a pris le temps de le rempoter dans un contenant plus grand avec de la terre fraîche. Il s'est informé sur les vidéos sur YouTube pour comprendre comment le sauver. Et il a décidé de couper quelques tiges, de les mettre dans l'eau pour les faire raciner, pour qu'elles repartent, en fait, qu'elles se retrouvent. Et il cuisine avec le reste. Mais il dit, comment ça se fait qu'une plante peut décliner aussi rapidement? Il dit, dans le fond, ça prend juste de la terre, de l'eau et de la lumière. Et là, paf! La réalité, c'est que ce basilic n'a jamais été conçu pour durer. Ses pots vendus en supermarché sont poussés à l'extrême pour croître rapidement. Compressé dans des contenants trop petits, appauvri en nutriments, cultivé pour être beau immédiatement, plutôt que résistant à long terme. Il arrive chez nous déjà épuisé. Et là, il fait un lien, une métaphore, et dit, soudain, la fatalité du dépérissement de mon basilic devient pour moi une métaphore troublante de notre société. Sans cesse et souvent sans réellement en comprendre la portée, le développement durable ainsi que le bien-être mental, regroupés sous le parapluie de l'équité, de la diversité et de l'inclusion, sont mis de l'avant afin de tenter de contrebalancer un système économique fondé sur une recherche de performance et de croissance toujours plus forte. Et là, évidemment, il fait tout le rappel avec l'humanité qui veut toujours que ce soit plus rapide et qu'on consomme, on consomme, on consomme, et que finalement, nous sommes nous-mêmes toujours dans une espèce de paradigme de performance. Et là, c'est pour ça que je vous ai fait ma petite intro avec mon jardin. Et là, je vais vous lire des extraits d'une même pensée, là. Donc, vous comprenez, là, on se promène, là. J'essaie de maintenir mes feuilles en équilibre. OK. Et là, je vais vous lire quelques extraits de Simone Weil, essayiste et philosophe décédée en 1943. Je vais vous lire les extraits des pages 134 et 151 de ses réflexions sur les causes de la liberté et de l'oppression sociale. Et c'est un ouvrage laissé par mon fils dans notre bibliothèque. Lecture annotée, surlignée, commentée, questionnant à son tour les centours du capitalisme. Collégien alors, ses traces intellectuelles ont perduré jusqu'à l'université. Et j'ai encore ces cahiers de biologie, entre autres, qui sont toujours pertinents. Alors, je vous lis Simone. Cette femme-là, elle était très spéciale, elle est importante au niveau de la philosophie française. Et je crois bien que ça, c'était dans le cadre du cours de philo de Christophe au cégep. Je vous ai dit 134. Est-ce que c'est 134? Je crois que oui. OK. OK. Notre civilisation est envahie par un désordre continuellement croissant et ruinée par un gaspillage proportionnel au désordre. Cette transformation s'accomplit au moment même où les sources de profit, d'où l'économie capitaliste a autrefois tiré son développement prodigieux, se font de

moins en moins abondant, et où les conditions techniques du travail imposent par elles-mêmes au progrès de l'équipement industriel un rythme rapidement décroissant. Et là, elle fait un lien avec ce qu'elle appelle le travail vivant. Et elle dit, « Maintenant, tout se joue dans le domaine de l'opinion et presque de la fiction. » Et c'est ce qu'elle reproche aussi à notre société. Elle dit, « Somme toute, il paraît raisonnable de penser que les générations qui seront en présence des difficultés suscitées par l'effondrement du régime actuel sont encore à naître. » Et elle parle de cassure et qu'il faut chercher à construire quelque chose de nouveau. Et elle finit avec cette pensée finalement rassurante parce qu'elle fait une démonstration assez effroyable, mais tout à fait juste. Elle parle de la nécessaire prise de conscience individuelle et sociale que nous devons accepter de faire personnellement avec les choix qui viennent avec. Et donc, elle termine avec « Pour se déterminer à un pareil effort d'analyse critique, il suffit de comprendre qu'il permettrait à celui qui l'entreprendrait d'échapper à la contagion de la folie et du vertige collectif en renouant pour son compte, par-dessus l'idole sociale, le pacte originel de l'esprit avec l'univers. » 1934. Merci, Madame Simone Weil. Régénérescence encore. Mon père disait du jazz qu'il était vivifiant. Et j'ai partagé ce commentaire dans un nouveau groupe de jazz auquel je me suis abonnée. Parce que mon père était d'abord un chanteur classique qui avait étudié en Italie. C'était un ténor d'opéra. Et pourtant, il adorait le jazz. Et alors que je m'intéressais à une musicienne traditionnelle chinoise, Qi Cheng, j'apprenais les noces de mon amie violoncelliste et poète Monique et son beau grand Oliver Jones. « Son Oliver, m'apprend-elle, a inauguré une salle baptisée du nom de son mentor Oscar Peterson au Japon. » Et là, je vais chercher ce que je vais vous faire entendre avant de poursuivre parce que je ne sais pas trop comment je pourrais faire ça. Je vais essayer de voir ça comme ça. Je vais mettre Qi, C-H-E-N, qui est apparu sur le film. Et j'étais très émue parce qu'elle faisait une performance avec ses élèves, mais des instruments traditionnels japonais, parce qu'on s'en va vers le jazz, mais le jazz, c'est complètement autre chose. Il faut que je retrouve ça. Qi Cheng. Je vais l'essayer voir. Non. Je vais essayer voir avec mon fil Facebook. Parce que c'est là qu'elle m'avait envoyé. Mais elle m'a parlé que l'anglais. J'aurais aimé l'inviter à mon émission.

Je crois que je l'ai. Ah, oui, je pense que c'est ça. Ok, je vais juste vous la laisser écouter un petit peu parce que. Ah non, c'est juste les photos. Ok, je vais vous laisser ça. Il faut que je l'aie. Horse racing. Écoutez, c'est une course. Horse racing. Une guitare, une contrebasse et son instrument traditionnel. C'est ça, on sent que ça court. Et là, elle joue avec ses doigts. Un manche, pas beaucoup de cordes sur une base carrée. Il y a quand même un archet, mais actuellement, elle ne s'en sert pas. Et là, elle reprend son archet.

avec l'instrument à la fin. C'est parfait. OK, maintenant, je suis contente de l'avoir retrouvé parce que vous comprenez que quand les gens partagent et puis que vous vous intéressez à eux et qu'ils pensent à vous puis ils vous envoient des choses qui vous font plaisir, c'est tellement... c'est réjouissant, c'est régénérescent. J'ai eu vraiment un grand bout difficile, puis j'ai l'impression de me retrouver. Et là, ce que je veux faire, je veux poursuivre, parce que je veux vous parler aussi de... justement, du jazz au Japon, mais il faut que je retrouve ce que j'avais initialement trouvé. Oui, je l'avais noté. Il faut que je le trouve. Il faut que je vois où est-ce que je suis, là. Bon. C'était sur Wikipédia. Il faut que je retrouve la place pour la musique. G-E-R-E-M-D-X. Pourquoi? Pourquoi c'est ça, là? Non, c'est pas ça que je veux. OK. Il faut que je mette ça en bas. Non. Il faut que j'en ouvre un autre. OK. Peut-être que je vais être obligée de vous mettre sur pause. Je vais regarder à combien de temps on est rendu. Oh non, on est correct. OK. Vous pouvez rester en présence. Je vais me sentir moins seule. Voyons. Excusez. Hey! Vous avez plus d'équilibre, vous n'êtes plus capable de vous tenir. Niaisage. OK. Très fragile parce que le modèle que j'ai de téléphone est plus petit. OK, je vais mettre ça là. Là, je vais aller sur. OK, j'ai dit que c'était. Je vais mettre le jazz japonais, peut-être. Ça va me sortir plusieurs options, puis je vais reconnaître.

Bon, ce que je vais faire, c'est je vais mettre ça. Je vais en mettre un. C'est parce que... »70, Japanese Jazz Mix, volume 3. C'est pas celui-là. C'est rien. On y va quand même. Je vais continuer mon affaire.

0: Mais non, ça, on va pas ignorer. On ignore. Ah, c'est intéressant, ça veut dire qu'eux mélangent les instruments traditionnels avec actuels. Là, ce que j'ai, c'est un jazz mix des années 70. C'est drôle parce que dans l'autre que j'avais, il y avait même un... Ah, je l'ai, je pense. Oui, c'est celui-ci. On va mettre celui-là à la place. Moi, il me semble que c'est celui-là.
1: Prototype.
2: The hardest thing.
0: Oui, c'est ça. C'est celui-là.

je découvre une autre fluidité à tous ces enchevêtrements au quotidien. Magritte parlait de régénérer le pouvoir de l'œil humain. La porte m'était ouverte et me soufflait le titre vivant de cette chronique chapitre écrite comme un livre. Un faucon vole entre nos blocs. Nous sommes le 31 mai. Date de naissance de Dad, mon père. Au nez aquilin. J'y vois un symbole du principe céleste d'états successifs, ascensionnel, une espérance en la lumière, selon mon dictionnaire des symboles. Mais mort dessous, oui, oui, assurément. Mais moi, au-dessus. Nourri d'eux et d'elles. Nous sommes en plein vol. Quand je ne compte pas, quand je glisse, je crâle, je brasse. Je dos-crâle, je grenouille, je danse, je saute, j'exercise, je flotte, je tourne en 2001 Odyssée de l'espace, je yogatise, m'étire, résiste, m'allonge, me boulotte et flotte en dérive, m'immerge, m'étoile comme l'homme de Léonard de Vinci. M'imagine, poisson. Chi va piano, va sano et va lontano. Qui va doucement, va sereinement et va longtemps. Maintenant, le jazz japonais.

Le jazz japonais est une curiosité. J'ai appris que les plus grands amateurs de jazz, toute population proportionnée, là, ben ce sont les Japonais. Et ça s'explique. Parce que le Japon est passé d'une société très traditionnelle et assez fermée à l'ouverture inspirée des Philippins qui eux-mêmes avaient déjà, dès les années 20, des quartiers de divertissement prospères. Et au Japon, Osaka, Kobe, toutes ces régions-là, inspirées par ce qui se passait aux Philippines, ont repris un peu le flambeau. Et on s'est rendu compte qu'il y avait tellement d'amateurs de jazz, parce qu'il y avait des salles de danse et tout, avant qu'on interdise ça pour essayer de contrôler la culture occidentale envahissante, les gens étaient déjà intoxiqués à ça. Donc, ils ne pouvaient pas lutter contre ça. Et ce qui s'est passé, évidemment, c'est que les musiciens étrangers qui ont joué de la musique là ont appris aussi et ont enseigné cette musique-là aux Japonais qui étaient là. Et ce que ça a permis à plusieurs musiciens du Japon de jouer professionnellement du jazz. Et donc, à partir du moment où on fermait les salles de dalle, ben, ils se déplaçaient puis allaient jouer ailleurs. Donc, ils permettaient en même temps de répandre la bonne nouvelle du jazz. Il y avait toujours la part des autorités parce que la fermeture des salles de danse devenait vraiment une source de tracas pour la culture, pour les jeunes, pour tout l'univers du divertissement. Donc, ce qu'ils ont fait, tu sais, il y a toujours un moyen, hein? On trouve toujours le moyen à quelque part. Ce qu'ils ont fait, c'est qu'ils sont allés flirter un jazz avec des chants traditionnels. Au début, ça n'a vraiment pas passé tellement aux oreilles des décideurs, mais ils ont dû finalement se plier parce que la musique qui était ennemie pendant la Seconde Guerre mondiale, on ne pouvait plus demander de l'interdire parce qu'elle était trop populaire, puis elle était partout. En 1923, il y a eu un immense tremblement de terre du Kanto. Et les musiciens ont fui la capitale. Et ils ont reformulé une nouvelle scène jazz. Et là, la classe moyenne supérieure avait des phonographes, des radios, il y avait accès au cinéma, à la danse, au sport. Il n'était plus question de reculer. Hein. C'était impossible de faire, d'interdire cette chose-là aux gens. Et là, je vais vous lire un petit extrait, puisqu'on est un peu, curieusement, on est avec la culture un petit peu japonaise, si vous voulez, tout en étant en même temps dans ma capsule. Et là, je vais vous lire un extrait.

0: était resté dans la pochette.
1: Je vais essayer de l'avancer un petit peu parce que... Comment ça, quelque chose de plus longé? Donc, c'est un petit texte écrit... par Tetsuko Kuroyanami Hiranagi, qui est une écrivaine très, très populaire. Début des années 40, elle mène une vie dure à son institutrice, qui finit par la renvoyer. Et là, c'est l'histoire d'une petite fille qu'elle met en scène, qui s'émerveille d'un paquet de choses et qui découvre toutes sortes de choses. Et on se rend compte que le père de cette petite fille-là est un violoniste très adulé au Japon. Mais en même temps, pourquoi je prends ça? Parce que ça fait partie en même temps que l'histoire dont je vous parlais avec l'évolution du jazz au Japon. Donc, c'est un portrait de société. Et ça s'appelle le violon. Peu à peu, l'ombre noire de la guerre commença à s'immiscer, insidieuse, dans la vie quotidienne de Toto-chan et de sa famille, la petite fille en question. Chaque jour dans le quartier, des hommes jeunes ou plus âgés s'en allaient au milieu des banzai et des drapeaux qui s'agitaient. La nourriture se faisait de plus en plus rare dans les magasins. Il devenait difficile de respecter la règle en vigueur à Tomo concernant le contenu des paniers repas. Pour que Toto-chan ait bien quelque chose de l'océan et quelque chose de la montagne, sa mère devait se contenter de lui donner des feuilles d'algues séchées et des prunes confites. Mais même ces denrées finirent bientôt par manquer. Tout était rationné. On ne trouvait plus la moindre nourriture nulle part. Et là, un jour, quelqu'un annonça au père de Toto-chan une nouvelle qui en aurait réjoui plus d'un. S'il acceptait d'aller jouer des chants militaires avec son violon dans une usine de munitions, où l'on fabriquait des armes et autres matériels de guerre, il recevrait en retour du sucre, du riz ou encore du yokan. Le yokan, c'est une pâte de haricots rouges sucrés. Compte tenu de sa notoriété, on venait de lui décerner une distinction prestigieuse pour ses talents de violoniste. Il recevrait même tout un tas d'autres cadeaux. « Qu'en penses-tu ? » lui demanda la mère de Toto-chan. « Tu comptes accepter ?» Les concerts se faisaient rares, assurément. D'abord, les orchestres manquaient de musiciens à cause de la mobilisation. Et comme la NHK, qui est la chaîne de radio nationale, elle-même ne diffusait plus que des programmes en rapport avec la guerre, il ne restait plus beaucoup de travail pour le père de Toto-chan et ses collègues musiciens. Une telle offre ne se refusait pas. Le père de Toto-chan prit son temps avant de répondre. « Je n'ai pas envie de jouer ce genre de musique sur mon violon. »« Je comprends, » répond sa femme. « Dans ce cas, n'y va pas. On se débrouillera bien pour trouver de quoi manger. » Le père de Toto-chan savait pertinemment que sa fille ne mangeait pas à sa faim et qu'elle mettait des pièces tous les jours en vain dans le distributeur de caramel. Il savait aussi qu'il lui suffirait d'accepter de jouer quelques chants militaires pour rendre sa famille heureuse et permettre à Toto-chan de manger correctement. Mais sa musique méritait mieux. Sa femme le savait bien et elle n'insista pas. « Pardonne-moi, mon Toto, » dit-il alors à sa fille avec tristesse. Toto-chan était trop jeune pour comprendre ses considérations artistiques, idéologiques et professionnelles. Mais elle savait combien son père aimait son violon. Cela lui avait même valu d'être déshérité, Ses parents et sa famille avaient coupé les ponts avec lui. Il avait traversé bien d'autres épreuves encore, mais jamais il n'avait renié son art. Aussi, Toto-chan préférait-elle ne pas le voir jouer une musique qu'il n'aimait pas. Elle se contenta donc de s'écrier gaiement en sautillant autour de lui. « Je m'en fiche, je m'en fiche. Moi aussi, j'aime mon violon. Moi aussi, j'aime ton violon. » Mais cela ne l'empêcha pas le lendemain de s'arrêter de nouveau à la gare d'Okayama pour regarder par le trou du distributeur. Elle savait pourtant qu'il n'en sortirait toujours rien. Il n'est jamais trop tôt, pour implanter l'honneur. Et donc, ça venait de Tetsuko Toto-chan, la petite fille à la fenêtre, chez Pocket.

Et là, on est en jazz japonais. Ce sont des japonais. C'est du jazz avec des musiciens japonais. Et je pense que je vais vous lire, peut-être. Parce que là, je suis tombée ad lib, là. Comprenez, je vous ai lu une grande partie de ce que j'avais écrit. Et je m'étais gardée, à partir du jazz, je voulais garder une plage plus libre, plus ouverte. Je pense que je vais vous lire le début de mon poème. Parce que là, j'essaie de rallier mes écrits, toute ma main. C'est toujours la même quête de relier, en fait. Et là, je vais regarder si j'ai un cahier à portée de main.

Faut que je cherche. Je vous ai expliqué hein, que j'ai plus de bureau. J'ai que les tiroirs du bureau sous mon lit. Je vais vous laisser. Je continue. Pas loin.

Non, je ne l'ai pas encore. Ça doit être dans mon autre pile. Oui, c'est dans mon autre pile.

Écoutez, je partage avec vous quelque chose de très intime, puis surtout de très brouillon, hein, parce que c'est quelque chose que j'ai laissé filer. Puis peut-être que jamais je vais l'aboutir. Parce que je pense que c'est ma réparation à moi. Parce que j'ai toujours cette espèce d'impression que on n'en fait pas assez compte tenu de la famille de laquelle on vient. Parce que les Pichet, il y a un talent artistique très puissant dans cette famille-là. Et je trouve que nous, ma génération, en tout cas, cousins, cousines, c'est pas fort. Je trouve qu'on, c'est comme si on n'avait pas vraiment absorbé ce qu'on avait comme héritage naturel. Bon. Là, je retourne dans le temps parce que ça, je l'ai commencé entre le 11 et le 12 décembre. Entre le 11 et le 12 décembre, je me suis couchée. Je suis couchée sur mes morts, eux dessous, ensachés, dessinés, archivés, photographiés, captés dans la fibre, le plastique, le papier, le verre et la vitre. Mon père, ma mère. Certificats et tampons attestant d'un mariage, d'un divorce, de nos naissances et de nos morts. Voilà le 12 de décembre qui me couche sur mes morts. À minuit, ils exhalent un parfum très léger, subtil, léger comme l'exode de la lumière. Je dors sur les mots des morts, paraffés, coloriés, édités. Au 12e étage, sur le dos, mon lit bateau galère, cherchant l'enfant et la mère sous la terre, jusque dans l'Irlande natale de grand-mère, en passage. Le moulin de grand-mère, nourricière, l'agneau, le veau sacrifié. Ma colère vous colle au mur quand je rêve de chiens heureux. Petite pause. Je suis allée fouiller aussi au niveau des croyances, de la façon de voir la mort et les symboles de différentes cultures. Évidemment, si je veux faire la traversée, je veux faire toutes les traversées. Donc, quand je rêve de chien heureux, parce que c'est un beau présage, un chien heureux, j'habille alors mes murs de vous. Je fais une pause. Et quand je fais le tour dans ma chambre, j'ai mis sur mes murs Aline, une encre de Aline, avec un poème de Alphonse caché derrière, comme ça se faisait à une certaine époque, dans les années 50-60. J'ai également deux émaux sur cuivre, donc je rejoins à la fois Aline, je rejoins à la fois Mamie et je rejoins à la fois ma tante Françoise, qui n'est pas Mamie. Et j'ai aussi un tableau de Michel R. Lalonde que je conserve parce que ce tableau-là m'inspire toujours. J'y vois toujours quelque chose parce qu'il est très abstrait, mais en même temps, j'en ai déjà fait une émission complète. Et donc, je suis... Puis, évidemment, Alphonse est partout dans mes bibliothèques. Puis bon, je t'avais mis Caroline aussi sur le mur parce que j'ai quelque chose de développement inclus que je pourrais mettre. Donc, je suis dans une coquille. Je suis comme dans une cabine d'un navire. Et quand je me couche, j'ai tout ça en dessous de moi parce que j'ai beaucoup d'écrits, j'ai des archives de mon père, j'ai toutes sortes de choses. Donc, dans la mesure baromètre des moires, chronique et chronos s'en mêlent. Dans la tempête du temps, la mesure des moires file, déroule, coupe l'encensoir de la nuit. Me cerne les yeux, m'empierre les reins, pépite dorée au fond du bassin. Sur le chemin liquide du monde souterrain à traîner au fond, j'habille mes murs de vous. Matrice, sein, berceau,
cercueil utérin, de la porte à la morgue. Existe le récit de mes murs, hiéroglyphes, pierres de Rosette et mon village. La profondeur de ces douves pour une toute petite barque. Les murs de mon village tout entier, tatoués de vous, se nomment sanctuaire. Où je marche, dors, rêve, m'abreuve de vous. Vous peut-être parti, puis revenu, sans le savoir jamais. Ça, c'était une théorie de mamie. Elle m'avait dit ça. Peut-être qu'on meurt, qu'on revient, puis qu'on le sait pas. Ni au thé, ni à mi-temps, ni au mi-temps du déclin, vous me faites cette bibliothèque moléculaire, cette deuxième personne derrière votre mort. Moi, la une minute coincée entre nous, dans l'espace vierge où Ophélie se noie. C'est le thème de l'encre au mur de Aline. Périscope. Voir par-dessus ma première libérée. Un poète s'écrit à même son dos, les yeux clos. Et je paie en lumière notre dette à la nuit. Exodus, comme un voyage orphique, périscopique, voir par-dessus, avec l'évadé qui connaît l'en-deçà et l'au-delà. Mais avant, balayer des draps les rêves captifs de mon lit, fermer les coutilles. Après l'exode et la traversée, la clarté de la lumière, je viens de naître. Regardez-moi, regardez-nous, bouée tout autour de la barque, fusée éclairante de l'enfance rapiécée, accumulée. Cumulée ici, maintenant, au 12e étage. Le jour murmure, la nuit murmure, ma colonie d'ancêtres gardée bien au chaud. Et je crois que je viens de le faire avec vous, ce sera ça. J'ai lu mon brouillon en ne lisant pas ce que je pensais qui n'était pas correct et heureusement je l'ai enregistré avec vous. Je crois que je viens de réussir. Avec la musique. Oui. Je crois que je viens de réussir ma réunification. Tous en main, tous en roule. Wouhou!

On est dans le jazz, hein? C'est jamais fini. Et ça repart. Ça, c'est mon père. Du beau jazz, il aime ça. Ah, c'est fou. Bon, regarde-moi ça. Hein? On peut danser là-dessus. Bon, je suis bien contente. J'ai donné au fur et à mesure mes sources. J'avais mes documents en main. J'avais travaillé pendant des jours à écrire tout ça. On a jardiné. Et à partir de là, j'ai fait un immense voyage. Vous saviez comme ça me fait du bien. Vous ne pouvez pas savoir. Je suis jamais toute seule quand je suis avec vous autres. Puis pourtant, je suis toute seule dans l'appartement. Fait beau, fait chaud. J'ai l'impression de renaître. Je vais mieux. J'ai recommencé à nager. Il faut, puis j'en parle à ma neurologue, puis.

0: des séances de yoga sur chaise. Ouh, la flûte.
1: Non.
0: Oh, ça va revenir. OK. Bon. Et donc, voyez-vous, moi je parle de tout, hein, avec mes médecins. Puis Dieu sait que j'en ai. Je suis rendue entourée de spécialistes. Et je remercie encore. Je suis très reconnaissante de tous ces gens-là qui prennent soin de ma personne. D'ailleurs, j'ai écrit un petit texte pour mes soigneuses de dents parce qu'elles m'ont sauvé une dent. Puis surtout, elles m'ont sauvé d'un abcès épouvantable. Peut-être que je pourrais en faire un clin d'œil là, dans une autre émission parce que je reviens aussi à mes choses plus simples. Hein. Je reviens à un quotidien plus doux. Et puis en même temps, j'avais le goût de faire... Parce que quand je fais quelque chose en collaboration qui me demande un petit peu plus d'effort, de sortie, même si c'est pas une sortie physique, qui me demande d'occuper un espace, hein, c'est ça. Il faut que je revienne après ça à mon nid. Je reviens à mon sanctuaire. C'est ici, là. C'est maintenant. J'espère que tout va être bon parce que je vous ai mis une bonne aide. Je vous ai mis sur le support. J'ai géré, je crois, bien le son. Je vais écouter la chose. J'ai encore la bouche un peu gelée. C'est pas des farces. Faut dire que ça m'avait fait tellement mal la première fois. Elle avait vraiment mis le dosage qu'il fallait, mais elle a en rajouté parce qu'il y avait de l'infection. Mais comme l'infection est quasiment toute résorbée, franchement, ça va mieux, là. Mais j'ai encore la bouche un peu molle. Bon. Je vous souhaite une excellente semaine et on a enregistré ça, mes chers, en l'espace de quelques heures seulement, en présence, sur le balcon, au 12e étage, et maintenant dans ma chambre, qui est mon sanctuaire, et on va se laisser là-dessus. Et c'est tellement une belle journée, puis c'est tellement une bonne émission, franchement, je suis très contente. Je vous embrasse, je vous souhaite une excellente semaine. Et, faites-vous une espèce de petit trajet dans votre tête sur les choses qui vous ont plu. Ça prend pas grand-chose. Il faut juste en trouver quelques-unes. Je remercie procoreradio.com, bien sûr. Et je vous remercie. Peut-être pas, je me remercie moi aussi un petit peu. Puis mon bon Alain, qui a toujours des bonnes idées. De m'amener la boîte à fleurs sur le comptoir de la cuisine. Écoutez, c'est le bonheur, OK? Je vous embrasse. On se rejoint la semaine prochaine. Je vais d'ailleurs demain aviser qu'on va mettre ça en ligne pour samedi qui vient. OK. Bye. Ciao.